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Alors en attendant, soyons glorieux comme notre Père au ciel l'est. Parlez de la bonne nouvelle de Dieu, que le salut est proche pour ceux qui cherchent à être libérés. Notre marche n'est jamais facile. On a choisi de passer vers la porte étroite, mais nous sommes toujours victorieux dans nos batailles. Parce que notre Dieu nous a promis la victoire.

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Dire Straits, Mark Knopfler. Il ne va bon matin, le Paradise FM, mais nous pouvons avoir d'autres nouvelles en anglais. Nouvelles. Non, d'anglais, mais créole. 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Une nouvelle en créole présentée pour nous. Par Maria Derry. Par Maria Derry.

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2: 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Bienvenue, c'est un plaisir. Et Kim Oula en studio pour vous présenter cette salle émission. Non, pas à se présenter, mais pour animer l'émission. Maurice dans l'ambiance. C'est avec Jonathan Agatin au micro, à la programmation musicale et à la technique. Et ça fait mon plaisir, Kim Oula en studio, surtout dans sa nouveau studio là. Hein, c'est un studio super top. Hein, ça sent le neuf, bien sûr. Waouh, c'est magnifique. Et en plus, c'est un studio bien bien grand, bien spacieux, hein, ou capable comment dire casser un petit peu, faire un petit sommeil tout, hein, dans ce studio là, tellement que comment dire vous sentiez at home. Et c'est bien sûr avec un immense plaisir qui m'a offert cette Banzoli Sanson pendant sa première 60 minutes et me rappelle cette qu'en deuxième partie, nous pouvons avoir un vibrant hommage qui nous peut faire à Ras Natty Baby, 100% Ras Natty Baby en deuxième heure. C'est-à-dire, vous pouvez écouter tout ce ban de la musique qui ne marque, bien sûr, la grande carrière de Ras Natty Baby. Malheureusement, les films quittent nous à l'âge de 72 ans. C'était le 26 avril dernier en Inde. Comme moi, je peux dire, à plusieurs reprises, les JP fait ce traitement en Inde, mais malheureusement, la vie, il décide autrement. Et il m'a pensé la côte y était lié dans son bien-être. Mais malheureusement, les Tchigains, plusieurs complications de santé. Voilà, 100% ségué avec Ras Natty Baby tout à l'heure, l'autre radio Paradise FM. Nous démarre l'émission avec un Sega qui appelle Sega Tonton. Ma tante, si, bise fait ce zéfo, bise que m'a dit, bise donne tonton le goût de vivre, n'est-ce pas? Pas laisse tonton dans son coin comme ça. Hein, pas cause, comment dire, une vie vieille qui, comment dire, hein, bise reste dans nos coins, ça caille dans ce coin. Nous bisez vivre, nous bisez profite pleinement de la vie et nous bisez croque la vie à pleines dents, comment Jonathan dit. Allez, on y va. Mesdames, mesdemoiselles et messieurs, Sega Tonton avec Bigelow Paradise FM et c'est qui vous capable de dire, restez de bonne humeur.

Merci beaucoup, Big Poussas de Lissanson, rempli d'humour, ici Lopa, Radice FM. Razoazo, salut Razoazo, qui m'a nié, ça va? Oui, Razoazo, c'est avec plaisir qu'il nous l'écoute, lui, avec Arrosé Tonton, Arrosé Ma Tante. Razoazo, c'est un des bons chanteurs de Ségué, du côté de l'île Maurice, mais comme on disait, ça fait quelques mois déjà qu'il exploite le côté Séga, et bien sûr, il fait ça super bien, il chante ça super bien. Merci beaucoup, Razoazo. On y va avec Arrosé Tonton, Arrosé Ma Tante.

Au micro avec The Tsess, Jonathan Agatin pour Maurice dans l'ambiance ici l'Opa, Red Eyes FM. 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Voici Julien Vellop, Paradise FM. Merci, je t'écoute Maurice de l'ambiance.

c'est lui entouré avec Ban Zoli la place. Il m'a dit qui Ban Zoli la place qui nous a. Nous a par exemple la plage de Blue Bay avec bien sûr sa grande barrière de corail. Nous a également la plage de Belmar et de Palmore qui trouve dans l'est de Maurice. Et dans l'est de Maurice, nous a également la belle plage de Trou de Douce. Trou de Douce, quand Getsa dit le là, c'est un dilo turquoise, hein, au point de dire, ou en vinazé, ou en vie, comment dire, plongé. Waouh, c'est magnifique. Nous a aussi la plage de Grand Bay, sans oublier la plage d'Albion, de Flic en Flac, de Riambelle. Et nous a aussi la belle plage de Saint-Félix. Bref, il y a tellement, tellement de plages du côté de l'île Maurice. Et des fois, c'est pas la plage là, manque, moi. Hein, et Enzo Costal Maurice fait une manière à Elfentil et tout dans Ensabanzoli la place là. Et si vous êtes content, bah, une vague gigantesque, nous avons la belle plage de Gris-Gris. Et nos camarades Andy Janvier peut dire, vous pouvez assiser beau la mer. Et comme vous pouvez étonner sa chanson là, comme écoute sa chanson là, on pense tout le temps à la magnifique plage de Gris-Gris. Mais là-bas, ne pas capable de naser parce que c'est une mer qui est bien, bien dangereuse. N'est-ce pas? Tout le monde connaît ça, surtout Ban Mauricien. Gris-Gris, il est bien danseré là-bas, mais il dit se faire pour casser une pause pour que ce soit une grosse vague là. Ok? Let's go avec Andy Janvier ici au Paradise FM. Merci, vous êtes écoute-nous en ce moment avec beaucoup d'intérêt, avec beaucoup de plaisir. Et juste après, nous pouvons moi-même ça et Sanjay avec payer, te pas les payer. Ça veut dire mon travail pour toi, mais te pas les payer moi. La chanson, ce sera juste après.

Rodrigue qui pécoute pas Paradise FM en ce moment, bienvenue à Zut, merci Zut pécoute pas Paradise FM, c'est Maurice dans l'ambiance et il me rappelle à Ban Cécilois, que Ross Natty Baby, il est originaire de l'île Rodrigue. Et il y en a beaucoup Mauriciens pensé que Ross Natty Baby c'était un Mauricien, non, c'était un Rodriguais, mais qui vient vivre du côté de l'île Maurice il y a plusieurs décennies de cela. Et Ross Natty Baby, nous pouvons un vibrant hommage pour lui tout à l'heure. En deuxième partie d'émission, nous pouvons écouter 60 bonnes minutes de musique séguée avec bien sûr celui qui nous promouvoir la musique séguée aux côtés de Kaya à l'époque, parce que lui et Kaya, vous êtes bien morts ensemble, vous êtes bien sentant ensemble aussi. Vous êtes une fille à beaucoup de collaborations ensemble, Ross Natty Baby et Kaya. D'ailleurs, nous pouvons sentir un mash-up de Ross Natty Baby et de Kaya qui nous propose tout à l'heure avant la fin de cette émission. On y va avec, bien sûr, prochaine chanson ici au Paradise FM. Et c'est Rodrigue avec Medley Sega Longtemps. Nous pouvons avoir Azo, la chanteuse Azo avec Liberté juste après.

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C'était Azon sur votre radio. Azon, c'est une chanteuse. Quand on guette lui, ou par coup, on sait que c'est une chanteuse. Ou vous pensez que c'est un chanteur. Mais c'est quelqu'un, ou plutôt, c'est quelqu'une qui remplit de talent. Oui, oui, il est bien, bien rempli de talent. Et c'est une jeune chanteuse qui peut arriver bien, bien loin. Parce qu'il y a une parole là, c'est une parole patriotique. Il est bien content, ce joli pays, l'île Maurice. Merci beaucoup, Azor. Et c'était Liberté. Ça, c'est son titre du moment. Chanson qui peut populariser en ce moment. Voici Madi Madi avec un joli medley qui peut faire le buzz du côté de l'île Maurice. Et dans sa medley là, il y a un meilleur morceau mauricien. Et c'est un morceau qui n'en a dans l'un. Et c'est une reprise. Hein. C'est pas signé, nos camarades de Madi Madi, mais il reprend un morceau des les autres chanteurs et chanteuses. On y va avec Madi Madi, avec le medley Nissa Sega.

Ndeban, cerveau de la musique mauricienne. Oui, souvent on appelle lui cerveau parce que franchement, lui-même qui ne popularise surtout Ndeban, premier artiste qui ne popularise la musique mauricienne un petit peu partout dans l'Europe, notamment du côté de l'Italie, à Rome plus précisément, parce que sa recording l'a fait faire du côté de Rome. Oui, c'est la chanson « Alla Lila ». Et moi, tu disais ça à plusieurs reprises, ça sent son art, tu composais, tu écrire entre l'île Maurice et l'Italie. Dans l'écoute, Denis Azor, l'Ozot Radio, avec Ndeban, plus gros succès à la Lila.

Et me rappelle The Talkin pour rendre un hommage à Russ Natty Baby en deuxième partie d'émission avec ce meilleur morceau et aussi une information croustillante sur Russ Natty Baby. Voici un joli medley, c'est signé Médéris. C'est Médéris qui adore la musique mauricienne et aussi il est bien content d'une chanson d'autrefois.

C'est avec Alain Ramanissum qui nous détermine la première partie d'émission. Alain Ramanissum peut dire bébé de Sega. Bébé de Sega. Oui, c'était une bébé de Sega pour tout vous dire, hein. Nous, camarades Alain Ramanissum, et quand il écrit la musique, quand il compose la musique, il est capable de nous une chanson par semaine ou deux productions par semaine, deux nouvelles productions. C'est incroyable, Alain Ramanissum. Un artiste, qui est bien, bien rempli avec, plaisir et talent. Et il me rappelle d'autres que Alain Ramanissum, les tifomes partie du groupe Cassia à l'époque durant les années 90. C'est qu'il est capable de dire à tout de suite pour la deuxième partie d'émission. Bébé de Sega.

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1: C'est la deuxième partie d'émission de Maurice dans l'ambiance. Le chanteur Joseph Nicolas Emilien, plus connu sous le nom de Ross Natty Baby, les films quittent nous le 26 avril, selon un communiqué de l'OMCA Foundation. Litchi admet en soins intensifs à la suite d'une intervention cardiaque complexe, initialement jugée techniquement réussie, et aussi tenant la pose de Soban Stans. Mais malgré une prise en charge étroite en unité de soins intensifs, son état de santé s'est rapidement détérioré après quelques heures et aussi après quelques jours suivant l'opération. Et ben médecin, il fait tout pour ramener à la vie quand il est prêt pour aller, mais malheureusement ben médecin pas capable de faire rien parce qu'il sur l'état de santé c'est très inquiétant. Et Ross Natty Baby finit succomber malheureusement le 26 avril 2026 à l'âge de 72 ans. Et l'OMCA Foundation, bien sûr, est présent hein, du côté de l'île Maurice également. L'île Maurice est en Inde. Et ça aide énormément de personnes, surtout des personnes qui sont en difficulté. Ça facilite, bien sûr, le voyage de ces bonnes personnes. La bonne personne qui n'a pas de grosses complications de santé. Je ne veux pas dire qu'il est 100% gratuit, mais quand même, OMCA, il fait un excellent travail. Il aide beaucoup de personnes du côté de l'île Maurice et même du côté de l'Inde. Et bien sûr, Ross Natty Baby, 100% Ross Natty Baby, le Paradise FM, les amis. Déjà vérité, c'est signé Ross Natty Baby, ici, le Paradise FM.

Et me rappelle-je que le monde de la musique mauricienne lie en deuil depuis le 26 avril, avec bien sûr la disparition de l'icône du Segué Rasnati Baby et le ministre des Arts et de la Culture, Monsieur Mahendra Gundia. L'ici saluer la mémoire de Rasnati Baby, dont l'engagement finement et bon, l'histoire de la musique mauricienne, et révèle qu'il pouvait une distinction pour honorer la contribution à la musique mauricienne. Et bien sûr, cela est en préparation en ce moment. Et même ça tient en préparation, même avant le décès de Rasnati Baby. Voici Lola Terre avec Rasnati Baby, Low Paradise FM.

Et vous rappelez que nos camarades Ross Natty Baby, c'était un chanteur, compositeur et militant mauricien. Le type prend naissance le 14 avril 1954 du côté de Rodrigue. Elle est fine décédée le 26 avril 2026 en Inde. Ross Natty Baby, de son vrai nom civil, Joseph Nicolas Emilien. Ross Natty Baby, c'est un des bands pionniers de la musique séguée aux côtés de Kaya. Et bien sûr, là, on l'écoute, nouvelle vision de Ross Natty Baby, les autres radios. Et qui fait mon plaisir à Kaya parce que à l'époque, Ross Natty Baby et Kaya, c'est bien prisé dans Ban l'événement. Et la plupart du temps, je peux trouver vous dans Ban concert, dans Ban fancy fair et aussi dans Ban grand rassemblement politique. Parce que c'est ça, Ban chanteur-là qui peut risque la foule, qui peut incite Ban personne pour vine dans Ban rassemblement politique. Ross Natty Baby sur votre radio, Paradise FM avec nouvelle vision. Et là, vous êtes en 1990.

En 1987, les Natty Rebels lancent la première mixtape reggae intitulée « Nous Zouen en Sam ». Et l'album « Four, Nouvelle Vision » sorti en 90, contenir le titre emblématique « Levé de Mopep ». Et bien sûr, ça donne une reconnaissance internationale. Et aussi, ça permet de faire plusieurs tournées en Europe. Ross Natty Baby finit produire 8 albums, dont « Militant »,« Segue Time »,« Vibration Rasta », Zotena aussi, Armageddon, Trinité, Révélation, ce band chanson lié imprégné de la philosophie Rastafari et lié à Bodman thème, comment l'injustice sociale, la pauvreté, droit ban peuple marginalisé. L'éveil de Mopep, c'est tout de suite et juste après, c'est sans son prend God qui ne peut aller écouter. L'éveil de Mopep, c'est Ndeban Mosso qui est bien bien connu de Ross Natty Baby et à l'époque, me rappelle, durant les années 80, durant les années 90, ban radio type hésité pour jouer sa chanson là du côté de l'île Maurice, mais après, c'est qu'il ne passait, me pensais ban Angen l'ouverture d'esprit et je ne compte l'idée pour faire la promotion de sa chanson là et aussi des autres chansons de Ross Natty Baby. Ross Natty Baby, tout le temps, l'ici véridique. Dans ce band parole, Ross Natty Baby n'est pas typé à du tout pour dire tout haut, ce qui ban Dimoun pense tout bas.

Prends God avec Ross Natty Baby, le Paradise FM. Là, nous, Kozenspe, le ban engagement et militantisme de Ross Natty Baby. Les tiennes militants engagés, les utilisent sa musique comme un outil de lutte contre ban inégalité sociale. Et les bien actifs de ban organisation qui défendent droit des ban personnes défavorisées. En 2003, malheureusement, les tiennes arrêtés pour la police mauricienne pour une affaire assez sensible. Et Litchi considère cela comme une injustice et ça t'y nuit à sa carrière. Et depuis sa libération, Lynn est faussée pour relance au carrière musical et aussi pour remettre sur ban production le marché local. Une totale réussite pour tout vous dire. Mon petit esclave, ça c'est Sanson qui nous écoutait de Ross Natty Baby. Et juste après, nous pouvons écouter Cantique Nouveau.

Russ Natty Baby fin con ban période vraiment difficile dans ce la vie, surtout au niveau de la famille. Et me rappelle en 2022, les j'ai fait valoir ce droit pour, bien sûr, pour le non-paiement de sa pension depuis 2014. Alors, juste pour vous dire que il y a une bonne nouvelle pour Russ Natty Baby, parce que Banafin débloque une somme d'argent pour lui à hauteur de 200 000 roupies. Et comment ça cause créola dire après l'amour, c'est la tisane, bien entendu. Voici l'amour spirituel avec Russ

Ross Nati Baby et Kaya, tu as plusieurs rumeurs, les autres, surtout, une rumeur de rivalité. Ross Nati Baby, tu as toujours affirmé qu'il n'y a pas aucune animosité entre Kaya et lui. Et ils ont même collaboré pour promouvoir le Segué, notamment dans un concert historique comme Segué Sunflash en 93. Non, écoute, Ross Nati Baby, les autres radios Paradise FM, avec sa jolie mashup, moi tu peux dire, je t'allais là, Ross Nati Baby et Kaya.

Avec plus que 40 ans qu'hier, Ras Natty Baby, il reste une figure importante de la musique mauricienne. Sous l'engagement artistique et social, fin contribuer à façonner le paysage musical de Maurice. Alors, c'est un symbole de résistance culturelle. Merci beaucoup, Ras Natty Baby, pour sa jolie cadeau-là. Et me rappelle juste que Ras Natty Baby fin décédé le 26 avril 2026. Il était hospitalisé à Maurice pour une complication à la jambe liée à son diabète. Et face à la dégradation de son état de santé, Liffin transféré en Inde pour bénéficier de soins spécialisés. Et malheureusement, Liffin quitte nous le 26 avril 2026 à l'âge de 72 ans. Les amis, c'était Maurice dans l'ambiance au Paradise FM. Vous espérez qu'ils ont apprécié ça, l'émission hommage, surtout en deuxième partie d'émission, surtout hommage à Ras Natty Baby. Vous espérez qu'ils tous manent la musique, fin fait votre plaisir ici, les autres radios préférées. Et là, nous terminons l'émission avec une chanson qui se titre à là, parce que c'était une chanson qui ne moque ce courrier. Ça s'appelle Nouvelle Vision et nos camarades Ras Natty Baby, il est toujours un visionnaire.

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